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1: Départ Air France, vol numéro 188, à destination de Tokyo, via Athènes, Téhéran, Karachi, Bangkok, Hong Kong. Porte numéro 5. Abflug des Fluges Air France 188 nach Tokyo über Athènes, Téhéran, Karachi, Bangkok, Hong Kong.